0: Ah, c'est bon, laisse-moi ça, mon pauvre. Ça, je m'attends, je t'ai l'air.
1: Careful.